0: Un immense champignon atomique s'élève maintenant dans le ciel par-dessus les baraques.
1: Il y a maintenant une minute que l'explosion a eu lieu. Le champignon est déjà haut dans le ciel, le sommet est blanchâtre, le bas est mauve. Et dans le jour qui se lève, c'est absolument impressionnant. En une minute, sous ce climat subtropical, en une minute, le jour s'est presque fait et l'explosion y a contribué également, puisqu'actuellement, la lueur n'a pas fini au sol.
0: Le champignon se développe maintenant. Il s'élargit au sommet, la base se tourne légèrement vers l'est.

0: De la neige au sommet, hein.
1: Toujours tout mauve, mauve, mauve, et souffle le sommet blanchâtre, comme une neige qui viendrait de tomber.
2: Eh bien, il a fallu ce temps-là à l'onde de choc pour parvenir ici.

Voici donc le microphone, madame. Ne soyez pas effrayée, cet instrument n'est pas plus épouvantable que votre aspirateur. Il happera vos paroles et par le mystère de je ne sais quelle rumination, il vous restituera, quand vous le désirerez, le plus menu de vos propos.

et la musique concrète. Elle est née du fait que la radio est un art aveugle et qu'on cherche à tout prix à faire voir les gens avec les oreilles. Mon premier propos était de trouver dans les bruits le décor sonore dont leurs yeux étaient privés. Et puis, j'aboutis à un échec total car accumuler des bruits ne donne rien. C'est une accumulation qui est aussi loin de l'aspect dramatique que de l'aspect musical. Mais à force de manipuler des bruits, des grincements, c'est ce que nous appelions à ce moment-là, en évoquant un peu nous-mêmes nos premiers essais, les symphonies de bruit ou de casseroles, nous nous sommes aperçus que ces bruits étaient extrêmement voisins des bruits les plus traditionnels qui s'appellent des sons musicaux. Car un violon, c'est un boyau tordu sur lequel on frotte avec des grains. Et par conséquent, pourquoi s'interdire de retrouver des gestes au fond traditionnels avec d'autres matériaux, d'autant plus que grande mobilité et grand moyen d'action, le disque puis le magnétophone, nous donnaient le moyen d'agir sur ces sons.

Au début, c'était des déformations, c'était des coupures, c'était des collages. Comme lors des premières expériences surréalistes. Mais peu à peu, ces déformations nous ont paru à nous-mêmes assez monstrueuses. Et c'est beaucoup plus des analyses et des synthèses sonores qui sont faites puisque le magnétophone permet des ralentissements, les filtres permettent d'éliminer un signal de fréquence en gardant d'autres, et tout ça a pris peu à peu un aspect plus constructif. La musique concrète, c'est un cinéma, c'est-à-dire un ensemble de sons qui sont assemblés comme les plans images. Si les sons, on les photographie sur bande magnétique, et ces sons représentent la souplesse, représentent les plans qui sont assemblés avec des gros plans, on aperçoit tout à coup l'acteur, quand on peut voir au théâtre, ou en gros plan, en plan éloigné, on aperçoit le détail du visage, le détail d'une expression, ou tout à coup le rythme, le souffle d'une séquence.

0: Pour le moment, la musique concrète se présente au contraire de spectacle musical, car un orchestre c'est un spectacle sans spectacle. À part que nous commençons à y réintroduire la présence d'un chef d'orchestre qui est chargé de mettre en relation, selon l'atmosphère qui sent aujourd'hui, les conditions non seulement acoustiques mais psychologiques de la salle, la bonne exécution du son qui voyage entre quatre haut-parleurs et qui est par conséquent déjà assez animé. Bien entendu, on n'a plus la présence de la musique.
1: C'est la musique concrète.

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s'est-il produit dans votre organisme? Vous êtes arrivé à un âge où il est normal que vous soyez informé de certains problèmes. Depuis votre naissance, votre corps a changé.

0: Oui.
1: Alors, Mme Saint-Onge, les voix sont prêtes. Alors, on commence, c'est ça?
0: Oui, c'est prêt.
1: Okay.

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Tout ça, parmi tant d'autres choses, m'a donné l'idée de faire une image sonore, une symphonie de Luberon.

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0: Vous êtes vraiment des compagnons très agréables.
1: Est-ce que tu vas nous raconter que tu te sens bien dans ce trou?
0: Eh, pourquoi pas? Je respire. L'air est pur, tout est calme. Je me détends.
1: Parce que tu trouves ça calme, toi?
0: Ah oui.
1: Ah merde, alors. Avec tous ces oiseaux à la con, ils trouvent ça calme.

0: Une fourmi de 18 mètres avec un chapeau sur la tête, ça n'existe pas. Ça n'existe pas. Une fourmi traînant un char plein de pingouins et de canards, ça n'existe pas. Ça n'existe pas. Une fourmi parlant français, parlant latin et javanais, mais ça n'existe pas. Ça n'existe pas.
1: Et pourquoi? Pourquoi?

0: Faisons-le vibrer, on obtient ceci. Entre nous, ça ne donne pas grand-chose. Mais reprenons ce ressort et traitons-le électroniquement.
1: Patitam, patitam, param, param, paritai, paskanita, patitai, katakata, katitai, paskanita, patitai.

0: Les grands sages ont affirmé que le phénix meurt et renaît quand il approche de sa 500e année. Il ne se nourrit durant sa vie ni d'herbe ni de grains, mais de larmes d'encens et d'amomes. Et le nard et la myrrhe sont ses derniers langes.
1: Can you remember the first time you ever actually encountered a bridge and thought it's singing?

0: J'ouvre un livre. Et je tombe sur les deux premiers vers. Tous les pays qui n'ont plus de légende seront condamnés à mourir de froid. Là, ça a été un choc. J'ai vu la poésie qui était la mienne, celle qu'il fallait que j'écrive. Et j'ai vu aussi que je devais, dans la poésie qui était la mienne maintenant, que je savais devoir faire, que je devais donner à ce pays une légende, mais une légende au futur. Il fallait donc lui donner un projet global.
1: Chaque jour, je m'enfonce dans ton corps et le soleil vient bruire dans mes veines. Mes bras enlacent ta nudité sans rivage où je déferle pareil à l'espace sans bord. Sur les pentes d'un combat devenu total, au milieu de la plus quotidienne obscurité, je pense à toi tel qu'au jour de ma mort. Chaque jour, tu es ma seule voix céleste. Malgré l'érosion des misères collectives, je parviens à hisser mon courage faillible, je parviens au pays lumineux de mon être, que je t'offre avec le goût d'un cours nouveau. Amour, sauvage amour de mon sang profond, mouvant visage de l'air dans nos parages, femme, il me faut t'aimer, femme de mon âge, comme le temps précieux et blond du sablier.

0: D'une manière générale, comment voyez-vous le monde? Je sais bien qu'il est à détruire et nous en parlerons tout à l'heure.
1: Oui, je le vois mal fait. Je suis tout à fait étonnée chaque jour de voir comment on peut le supporter.

0: Alphonse.
1: Quoi?
0: Tu remarques rien?
1: Où ça? Écoute!
2: Qu'est-ce qu'il y a?
0: Les oiseaux chantent plus.
1: Tu devrais être content.
3: Pauvre abruti, si les oiseaux chantent plus, ça veut dire que quelqu'un s'approche.

Marseille, ça a été la porte de l'Orient, c'est un port cosmopolite, c'est un refuge de gens sans aveu, de hors-la-loi. Marseille est un lieu où se côtoient tous les milieux, toutes les races. C'est un creuset où il est facile de se noyer.

Toutes les intensités que j'ai, c'est des intensités immobiles. Je t'assure que quand je lis un livre que j'admire, que je trouve beau, ou quand j'entends une musique que je trouve belle, vraiment, alors j'ai le sentiment de passer par de tels états que jamais un voyage ne m'a donné de pareilles émotions. Alors pourquoi j'irais les chercher, ces émotions-là qui ne me conviennent pas très bien, alors que je les ai pour moi en plus beau dans des systèmes immobiles, comme la musique ou comme la philosophie. Il y a une géomusique, il y a une géophilosophie, je veux dire, c'est des pays

nous allons voir que l'attachement que nous avons à la beauté de l'eau est fort de mille liens. Nous allons voir s'accumuler les attraits les plus divers, les attraits les plus contraires, de sorte que notre amour pour l'eau est peut-être le plus ambivalent des amours.